Vous écoutez les ondes structurales, votre rendez-vous Synthwave. Je suis DJ Ephrem Sir et vous écoutez le géant acadien, ses médias, en diffusion à Halifax, Miramichi, Fredericton et bien sûr ici chez nous, la ville portuaire. Chers écouteurs, on a débuté l'émission avec Peaceful Morning de Wave Shaper, suivi par Nothing to Lose de Sang. Après ça, Safer de Vaporian, Wyatt's Light de Occam's Laser et finalement Virtual Island Paradise de Myron. Je vous invite, chers écouteurs, de me joindre maintenant dans une méditation sur les mots du Saint-Isaac syrien issus de son 23e discours sur la vie ascétique. Il est aussi honteux pour ceux qui aiment la chair et ne pensent qu'à leur ventre de vouloir scruter les choses de l'esprit que pour une prostituée de parler de chasteté. Un corps gravement malade a en aversion les aliments gras. De même, un intellect occupé par les choses du monde ne peut prétendre scruter les choses de Dieu. Le bois humide ne brûle pas. De même, la chaleur divine ne s'enflamme pas dans un cœur qui aime le repos. La prostituée ne s'en tient pas à l'amour d'un seul. De même, l'âme attachée à beaucoup de choses ne peut s'attacher aux seuls enseignements de Dieu. Celui qui n'a jamais vu de ses yeux le soleil ne peut décrire à personne ce qu'est la lumière. Pour en avoir seulement entendu parler, sans l'avoir perçu lui-même. Ainsi en est-il de celui qui n'a pas goûté dans son âme la douceur de la vie spirituelle. Si tu possèdes davantage que ce dont tu as besoin chaque jour, donne-le aux pauvres, puis viens avec une confiance filiale offrir tes prières. C'est-à-dire, parle avec Dieu comme un fils avec son père. Rien ne peut autant rapprocher notre cœur de Dieu que la miséricorde, et rien ne procure davantage la sérénité à l'intellect que la pauvreté volontaire. Mieux vaut pour toi que beaucoup te traitent d'ignorant parce que tu es simple et que tu ne recherches ni la sagesse ni la perfection de l'intellect pour acquérir la gloire humaine. Quand quelqu'un, fût-il à cheval, te tend la main pour demander l'aumône, ne te détourne pas de lui. Car en ce moment, il est sûrement dans le besoin, comme l'un d'entre les pauvres. Quand tu donnes, fais-le avec générosité, le visage joyeux, et donne plus qu'il ne t'est demandé. Il est dit, donne ton pain aux pauvres, et après de nombreux jours, tu le retrouveras.

Vous écoutez Les Ondes Structurales, votre rendez-vous Synthwave. Je suis DJ Ephrem Sir. Et on vient d'entendre Money Back Guarantee de Branding Solutions Inc. Avant ça, Portfolio de Gab Manette, précédé par Ocean Breeze, une collaboration de Gamma Flow et Thought Beings. Avant ça même, Seven Series de Bart Graff, et débutons le dernier bloc musical Office Wave, Icon de Duet. Retournons maintenant, chers écouteurs, dans le passé, avec un extrait du journal L'Évangeline datant au 10 décembre 1981. C'était un jeudi, et je vous rappelle qu'à cette époque, L'Évangeline était le seul quotidien français des maritimes et coûtait 35 centimes. Barnstead, la charte encouragera le crime de Fredericton. Un porte-parole des policiers de la Gendarmerie royale du Canada au Nouveau-Brunswick, le sergent John Barnstead, soutient que la charte des droits de la personne deviendra le meilleur ami des criminels. Selon lui, la charte encouragera le crime et provoquera un engorgement des tribunaux avec des poursuites contre les policiers. Au cours d'une entrevue à Fredericton, mercredi, le sergent Barnstead a soutenu qu'on n'avait donné aucune explication satisfaisante sur les implications de la charte dans l'application des lois et l'administration de la justice.

Vous écoutez Les Ondes Structurales, votre rendez-vous Synthwave. Je suis DJ Ephrem Sir. Et vous écoutez toujours le géant acadien, ces médias, en diffusion à Halifax, Miramichi, Fredericton et la ville portuaire. Le dernier bloc musical Chillwave a commencé avec la pièce Lumenfall de Chandor Gavin. Après ça, On the Rocks de Isle Nine en collaboration avec Rhys Hayward, et suit par Cosmicheski Disco, une collaboration de 20 Years et Zenith, et finalement Love Decay de Delta Volt. Avant de vous laisser avec Armada de Baldocaster en collaboration avec Prog Mountain, j'aimerais vous lire quelques vers. Bienheureuse belle-mère de Simon, toi qui étais malade, car le médecin des cieux est descendu et t'a rendu visite. Quand il toucha ta main, ce n'était pas pour t'examiner, car il est celui qui a étendu toutes les veines. Il y a caché la fièvre. Il a associé à son feu la source de la sueur. Sur un signe de leur maître, fièvre et sueur sont tour à tour victorieuses et vaincues dans un seul et même corps. Louange à celui qui trouve tous les hommes. Dans ton corps malade, la fièvre habitait, ce feu caché que l'on ne voit pas. Dans le corps qui t'a guéri se trouvait le feu du ciel, que seul voient les spirituels. Miracle que ceci, et qui est capable de le dire? L'ardeur de la miséricorde est entrée, elle t'a rafraîchi et guéri. Ceux qui écoutaient s'étonnèrent de ce charbon qui apporta la fraîcheur à la fièvre brûlante. Loué soit celui qui trouve tous les hommes. Bienheureuse Anne, âgée et vénérable, car l'enfant muet a fait de toi une prophétesse. En ton esprit a retenti son silence pour chanter ses victoires par ta bouche. Par toi, il interpréta, petit enfant, ses actions, et devenu adulte, il les accomplit par lui-même. L'enfant, en son mutisme, a chanté avec chaque langue, car il est le Seigneur de toute bouche. Loué soit celui qui trouve tous les hommes. Bienheureuse femme âgée, trésor de discernement, cet enfant venu du fond des âges t'a rencontré. Il s'est d'abord fiancé à la vieille femme, l'enfant qui est venu pour se fiancer aux âmes. Il a fait de toi première entre toutes. Par toi, femme âgée, il a appris l'ordre aux jeunes. Il a purifié un miroir, il a dressé pour elle, afin qu'elle apprenne la pudeur. Loué soit celui qui trouve

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1: The Price is Right. À la télévision, ça c'est mon émission. Regarde-moi ça. Le beau lave-vaisselle, genre comme celui-là. Ils sont chanceux. J'aimerais ça l'avoir, ce serait fun chez moi. Non, mais Collis, ils l'ont choisi. C'est-tu une joke? Y'a de l'air de maudit fou. Combien ça coûte? Le voyage à Cancun, au moins 2000$. Plus que ça, je me rappelle pas de ça. C'est pas si cher ici. Ah, tabarnak! Le vieux qui anime, il est vieux en titi. Ah, c'est ben moins pire que dans le public. On dirait des zombies. Well, what the fuck? C'est lui qui a gagné. Oh, il a dû tricher. Mais c'est truqué. Avec le gars des vues, tout est bien arrangé. Moi, en tout cas, j'agirai pas comme ça. Un vrai fou qui gigote. Ah, t'as gagné le gros lot. On le sait, c'est beau. Vas-tu te canner? Arrête de chialer. Fais-moi pas chier.

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1: Punch a bunch. J'espère vraiment que tu vas frapper un mur. Hole in one. Vas-y, fais ça d'un coup, tu seras pas capable. Cliffhangers, y'a pas de suspense avec un fou comme ça. Ah, je veux pas que tu gagnes, je veux que tu perdes. Je veux pas que tu gagnes, je veux que tu perdes.
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4: 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Ensemble, réfléchissons aux priorités économiques qui façonneront les prochaines années et aux actions qui permettront de renforcer notre région. Rendez-vous le lundi 5 octobre à midi au John W. Lindsay YMCA au 5640 rue Sackville. Pour plus d'informations, composez le 902-422-2752. 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Pour plus d'informations et pour acheter des billets, visitez eo-halifax.ca et cliquez sur l'onglet « Événements ». 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
1: On a deux autrices avec nous aujourd'hui. Et pour le coup, c'est deux Julie, Julie Gagnon et Julie Pellissier-Loche. Et donc, bonjour mesdames, welcome. Il y en a une de vous deux qui parle pas français. One of you doesn't speak French, but we're going to try to make it work for everybody. Thank you for being with us. Merci d'être avec nous.
2: Merci de l'invitation. Merci.
1: Donc, vous amenez avec vous ce livre-là, La petite robe rouge, The Little Red Dress. Parlez-nous un peu du processus derrière. Tell us a little bit about the process behind it.
2: Le processus, vraiment, c'est comme j'avais toujours eu l'idée d'écrire un livre, mais je ne savais pas sur quoi. Puis c'est arrivé au mois d'août 2021. J'avais assisté à une commémoration où il y avait eu un dévoilement d'une toile avec des femmes importantes dans la communauté qui faisaient en lien référence avec les femmes, jeunes filles et personnes bispirituelles autochtones disparues et assassinées. J'ai entendu des témoignages. C'est là que j'ai dit, OK, faut que j'écrive. Je vais avoir une robe rouge à l'école pour enseigner ça à nos élèves. Mais j'ai dit, je peux pas avoir une robe rouge comme ça. Faut que je fasse un apprentissage moi-même. Faut que j'apprenne pour pouvoir ensuite l'enseigner aux élèves. Puis j'ai dit, quand je vais avoir une robe rouge, je vais savoir quoi dire. Ben, je me suis dit, comment je peux aborder ce sujet-là? Alors, j'ai fait des recherches. Je trouvais pas de livre. Ben, j'ai dit, je vais écrire un livre sur la robe rouge. Mais je pouvais pas l'écrire moi, tout seul, parce que c'est pas mon histoire. Alors, j'ai approché mon amie Julie, que ça fait plusieurs années qu'on collabore ensemble dans différents projets avec les élèves à l'école Saint-Augustin à Rosticot. Et je lui ai dit, Julie, j'aimerais écrire un livre sur la robe rouge. Voici mon histoire. Tu veux-tu embarquer avec moi? Ben, elle a dit oui. Et là, on est là.
1: Julie, for you, what was your involvement in all this process of writing the book? How did it feel for you to be asked for your cooperation in writing this?
3: Well, Julie and I have done so many different things together in terms of projects, and we had so many different opportunities. And so this was just a new sort of idea that had come to fruition where it was really time to give our young people an opportunity to learn in a gentle way about something that is most oftentimes hard for adults to talk about. But we know that they have the capacity, we know that they have the ability, and we know that it was time for them to have a resource, for them to learn a little bit in a gentle way about something so deep. And so Julie had asked me, and I sat with it for a while, and I wasn't sure what I wanted to write for it. And as the spirits do, the creator always leads the spirits, and the spirits talked to me and said, you know, I think this is what's going to happen. And as I was dreaming, I dreamt of the wind as a character in this book. And this character is a young child. And there was an elder in the story in my dream. And the elder had to teach the wind at what was happening with these red dresses, why it was so important. And such a gentle way to be able to teach our young people through this image of an elder teaching this young spirit wind about the significance and how beautiful it is and gentle it was done, so that they have an opportunity to learn in a really gentle way. And a story is something that is such a gift, because if they are not ready to understand it, then they just see the wind and an elder and a talk. And that's what they can take. When they're a little bit older, they'll take a little bit more. That's the gift of a story, is that it will meet them where they're ready to accept the knowledge.
1: Voilà, donc Julie qui nous parlait ici de cette proximité qu'elle a avec Julie Gagnon pour l'écriture de ce projet. Et le tout est venu dans des rêves et elle est allée chercher vraiment dans les racines de sa culture autochtone pour apporter des éléments à toute cette histoire-là qui a apporté donc cette collaboration-là entre vous deux.
4: On connaît un peu l'histoire autochtone, mais c'est pas quelque chose de très connu, enfin pas assez en tout cas. Là, c'est un premier livre pour une certaine tranche d'âge. Est-ce qu'il y a objectif de peut-être parler à une autre tranche d'âge après, ou de faire d'autres livres ensemble sur sur cette thématique-là ou pas?
2: Ben, ce qui est intéressant, c'est que ce livre-là, il n'est pas destiné, c'est ça qui c'est pas seulement pour un certain âge, tu sais, comme quand je vais voir dans les librairies, ils les mettent dans le livre jeunesse, mais il pourrait être aussi dans le livre pour les adolescents et les adultes, parce que ce livre-là, je pourrais aller dans une classe à l'université, puis je pourrais enseigner, je pourrais utiliser le livre pour vraiment commencer à parler de cette discussion-là. Tu parles pas du livre de la même manière avec des enfants de maternelle que de la sixième année, que de la huitième année, mais ce livre-là se veut un tremplin pour ouvrir la discussion, pour démontrer cette triste réalité que vivent encore les peuples autochtones en 2025. Alors, ce livre-là, il n'y a pas vraiment d'âge spécifique parce que la manière que tu vas l'aborder, il peut aller à n'importe quel âge.
4: C'est un petit clin d'œil pour toutes les librairies. Mettez-le de partout.
2: Oui, s'il vous plaît.
1: So, for you to create a story for the youth, eventually it's something for everyone to learn from.
3: It really is. And I think my philosophy has always been, if you introduce it gently to the children, it is something that they can go home and talk to their families about, talk to their grandparents, their uncles, their aunties. And it brings a lot of those things into the home that maybe actually wouldn't have gotten there before. They wouldn't have been something that you talk about because we are so desensitized when we look at our news media, when we look at the 6 o'clock news, when we read the newspapers. I mean, we're so desensitized that the impacts and effects of our missing and murdered Indigenous women and girls and Two-Spirited, it wouldn't impact as deeply as if their children come bringing a book and wanting to talk about this situation that this character is in. It brings it home and gives a new opportunity for families to share and to learn. And hopefully someone who is much wiser than I am may come up with a solution or something that will help us be able to slowly end this tragedy that still continues on today.
1: Mm-hmm. Alors ici, l'idée, c'était effectivement de parler d'un livre que les jeunes peuvent amener chez les parents et après ça, on peut en parler, on peut en discuter pour apporter des réflexions à ce problème-là qui perdure encore aujourd'hui.
4: Voilà. Et je vais te poser la question dans les deux langues parce que ça, le livre a trois langues. Donc, c'est pas seulement de le faire en français ou en anglais pour atteindre certaines personnes, c'est d'atteindre tout le monde en même temps. Comment vous avez fait pour traduire, enfin, en tout cas, adapter? Parce que j'imagine que les images sont pas les mêmes dans une langue et dans une autre, que la façon d'écrire, de peut-être l'ordre des mots est pas le même. So, I was asking, you have three languages in this book. How do you adapt them, like, for like the whole thing is different, the way of writing and everything. How did it happen between you two, like just work on that together?
3: Well, even in the presentation, when we first launched the book, of course, we sat at a podium and Julie spoke the French, I spoke the English, and we asked a master linguist named Michael Julian to come and actually participate with the Mi'kmaq. And he was able to, with not a whole lot of help or time to prepare, was able to come and take the Mi'kmaq portion and read it. And it was prepared so well by Kenny Prosper. And Kenny Prosper, we knew that he had to be the one just because he felt a kinship with the theme. And we knew that he would be so careful with the translation to make sure that what we were trying to say in English and in French was translated exactly how it needed to be for the Mi'kmaq portion as well.
4: So it was really a strong aim to be for everyone at the same time, right?
3: Exactly.
2: Puis aussi, juste pour faire un petit clin d'œil, c'est le livre, il y a toute une plus grande signification aussi parce que quand l'idée du livre est m'est venu, ben pour moi, c'était important que j'aille du monde avec moi, tu sais, des alliés de la représentation autochtone. Alors, quand j'ai approché Julie, elle a dit oui. Ben pour nous, c'était important qu'il y ait une illustratrice ou un illustrateur autochtone et on avait Kenneth Prosper qui a traduit le livre. Mais aussi, pour moi, c'était clair dans ma tête en faisant un lien avec l'histoire des Acadiens et des Mi'kmaq qui se passe à l'île du Prince-Édouard. C'est encore des francophones, des Acadiens à l'île du Prince-Édouard. C'est grâce à la relation qu'il y a eu entre les Mi'kmaq et ceux-ci lors de la déportation. Il y en a qui sont allés se cacher avec les Mi'kmaq. C'est pour ça qu'on a encore des Arsenault, des Leblanc, des Galants. Alors, pour moi, ça faisait du sens d'aller avec Bouton d'or Acadie parce qu'il y avait déjà une collection de livres Wabanaki et en trois langues. Et ce livre-là peut aller beaucoup plus loin parce que s'il y a d'autres réserves autochtones, une réserve Cree ou une réserve, peu importe, à travers le Canada, ils pourraient arriver et dire, ben nous autres, on veut ce livre-là, mais ils ont juste à traduire la partie de leur langue à eux autres. Alors, ce livre-là peut voyager à travers le Canada très facilement et être adapté selon la langue que si c'est que la communauté autochtone aimerait partager dans leur langue. Parce que veut pas avoir des écrits dans la langue Mi'kmaq, en français aussi, en milieu minoritaire, c'est quelque chose d'important pour la préservation de la langue, pour continuer à la faire vivre, la langue.
4: On parlait de l'organisation. Tu as eu l'idée originale de faire ce livre. Ensuite, il y a eu l'histoire un peu plus qui a émergé dans ses rêves. Comment on gère pour mettre tout ensemble et rendre tout le monde heureux du texte final?
2: Bien, dans le monde de l'écriture, j'ai appris ça. La première histoire qui avait été envoyée, c'était pas du tout la même histoire qui est là. On a mis l'histoire plus dans un temps maintenant. Et après ça, c'était de l'idée était là de l'histoire. On a pris un peu l'idée de l'histoire, de la première histoire, puis on l'a adaptée. Alors, il y avait quand même un squelette. Et Julie, en lisant le squelette, parce que veut pas, il y a des apprentissages. Comme dans le livre, on parle des lanières de frêne qui est utilisée pour faire des paniers qui représentent chaque femme dans une communauté. Alors, quand les lanières sont serrées, ça fait un panier solide, comme chaque femme dans une communauté qui se tiennent ensemble. Alors ça, j'ai appris ça de Julie en écrivant le livre. Et Julie est arrivée parce qu'on voulait parler de la signification de la robe rouge. Pourquoi le rouge? C'est là que Julie est arrivée. Puis là, on avait vu déjà un autre livre que Bouton d'or et Acadie avait fait et dans le milieu, ce que les pages s'ouvre sur quatre pages. Ben Julie est arrivée à un moment donné, puis elle nous a expliqué qu'elle a eu ce rêve-là, puis elle l'a écrit. Puis je me souviens encore, j'avais des frissons, là. Puis on a, oui. Alors, tout a bien rentré dans ça a bien été. C'est comme s'il fallait que ça arrive comme ça.
4: C'était une évidence. C'est quoi la suite pour vous deux, ensemble ou séparément en écriture ou pas, d'ailleurs?
2: What's next for us?
3: I feel like being like Pinky in the Brain and going, and next we take over the world. No, but honestly, I mean, there is so many issues that still yet have to be deciphered for our young people within the Acadian community, within the Mi'kmaq community, within the BIPOC community. And there's so many opportunities out there to help our young children navigate this world that they are having to learn how to survive and thrive, and to give them the tools. Like, this book is not just an amazing read and beautiful, beautiful art and amazing ability to read in three languages, but it is a tool to help our young people to navigate the world that they are living in, and to help our adults who are with them, to help them to try to create some way to navigate. And so maybe next would be either like maybe a part two, or maybe we even and take it a little bit and instead of the red dress, maybe we look at the orange t-shirt day and the significance and impacts and ability to give our young people a tool to navigate. Cultural speakers like myself who go in and talk about it in general detail, and then they're left after trying to navigate all this information that they're given, and this is just a tool to help them to navigate.
2: Et Julie, c'est une femme de projet, moi aussi. C'est probablement pour ça qu'on a le même nom, mais c'est certain que ce livre-là, ce n'est que le début. Alors, Oui, Julie, puis moi, je pense qu'il y a d'autres projets peut-être d'écriture qui va se faire, mais c'est faut aller dans les écoles, il faut qu'on parle aux élèves, parce que les élèves, c'est des agents de changement. C'est eux autres, c'est les enseignants, faut qu'on enseigne ceci aux enfants, parce que l'histoire est enseignée d'une certaine manière, on a cru des choses, mais maintenant, c'est important de dire les vraies choses comme elles sont, et d'amener les élèves à s'impliquer, que ce soit des petits gestes, mais des petits gestes ajoutés à d'autres petits gestes, ça fait des gros changements. Alors, il y a encore beaucoup de chemin à faire. C'est vraiment le début, just the beginning. Hein? Mm-hmm.
4: Est-ce qu'on peut rappeler les trois noms de ce livre que les gens peuvent retrouver ici à la Francofest et au Salon du Livre?
2: Oui. Alors, le livre « La petite robe rouge » est coécrit par Julie Pellicé-Loche et moi-même, Julie Gagnon, traduit par Kenneth Prosper, Feu Prosper, et illustré par Emma Asenkal-Perly.
4: Et le nom du livre, c'est
2: « La petite robe rouge ».
4: Comment on le prononce en Mi'kmaq, vous savez ou pas? Parce que je me tenterai pas le...
1: Would you know how they pronounce it in Mi'kmaq?
2: I practice. Apikjek Mekwek Mektukan. But I'm not sure, like...
4: Je suis pas certain. On espère que c'est bon.
2: Mais c'est ça, on est en apprentissage. On est en apprentissage de la langue.
4: Il y a la volonté. Merci beaucoup d'avoir passé ce moment avec nous.
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4: 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Le thème intitulé « L'intelligence artificielle entre crainte et enthousiasme excessif, le défi de l'adaptation » sera présenté par le conférencier Sid Ahmed Selwani, professeur à l'Université de Moncton. Rendez-vous au 5657 chemin Spring Garden pour lancer la discussion sur les tendances structurantes qui dessinent déjà notre avenir. Pour plus d'informations, visitez ao-halifax.ca et cliquez sur l'onglet « Événements ». L'Alliance française à Halifax et la Bibliothèque centrale d'Halifax vous invitent à venir parler français dans une atmosphère conviviale et bienveillante. Le speak dating est une activité ouverte à toutes et à tous pour rencontrer du monde et pratiquer son français. Tous les âges et les niveaux de langue sont les bienvenus. Rendez-vous à la Bibliothèque centrale d'Halifax au 5440 chemin Spring Garden le dimanche 4 octobre à 12h30. Pour plus d'informations et pour vous inscrire, visitez afhalifax.ca et cliquez sur l'onglet « Événements ». L'équipe de l'Alliance française à Halifax vous attend tous les mercredis midi pour une marche au cœur du charmant quartier de l'Hydrostone. Profitez de cette belle balade pour réfléchir et échanger en français avec d'autres francophones dans une atmosphère détendue et bienveillante. Toutes les 7 minutes, pendant une trentaine de minutes, vous parlerez avec une personne différente. Rendez-vous le mercredi 2, 9, 16, 23 et 30 septembre, ainsi que le mercredi 7, 14, 21 et 28 octobre à 12h15 au 5509 rue Young. Pour plus d'informations et pour vous inscrire, visitez afhalifax.ca sous la rubrique « Événements ».
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4: 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Ensemble, réfléchissons aux priorités économiques qui façonneront les prochaines années et aux actions qui permettront de renforcer notre région. 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Pour plus d'informations, composez le 902-422-2752. 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Rendez-vous à la Chaloupe au 3151 rue Oxford. Pour plus d'informations et pour acheter des billets, visitez eo-halifax.ca et cliquez sur l'onglet « Événements ». Rejoignez le FrancoFest le vendredi 30 octobre dès 19h30 pour un spectacle intime avec la légende musicale louisianaise Zachary Richard à la salle Georges Cottreau à l'école du Carrefour à Dartmouth au 201C avenue du Portage. Pour plus d'informations et pour acheter des billets, visitez eo-halifax.ca et cliquez sur l'onglet « Événements ».
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1: Aujourd'hui, sur l'antenne de vos radios communautaires, on se retrouve pour les chroniques de Mélodie, comme chaque jour à partir de 11h. Aujourd'hui, c'est une chronique littéraire avec Jenna. Salut Jenna.
2: Salut.
1: Jenna, c'est la première fois qu'on te retrouve à l'antenne. Donc on aura l'occasion au fur et à mesure des semaines et des mois de t'accueillir plusieurs fois pour des sujets différents et toujours pour parler de livres ou de sujets liés à la bibliothèque. Jenna, présente-toi aussi aux auditeurs. Qui tu es? Qu'est-ce que tu fais? Qu'est-ce que tu as fait avant d'être à la bibliothèque?
2: Oui, donc, hello tout le monde. Moi, je m'appelle Jenna Green et je suis la nouvelle directrice de la bibliothèque Dr. Marguerite Michaud, ici à Fredericton. On se trouve dans la centre communautaire Sainte-Anne, mais on est une bibliothèque publique et scolaire, donc on travaille avec les enfants ici à l'école, mais le public est invité de nous visiter ici. Moi, je suis anglophone et je viens de Florenceville, au Nouveau-Brunswick, mais j'ai fait l'immersion française et pendant mon bac, je fais des études canadiennes et j'ai continué à pratiquer le français. Donc, quand je suis devenue une bibliothécaire, après que j'ai reçu ma maîtrise à Dalhousie, je suis venue ici pour travailler et oui.
1: Et ça fait on va dire, ça fait presque un an.
2: Oui, plus proche comme une moitié d'un an. Ça fait depuis le mois de mars, donc c'est tout nouveau pour moi.
1: Dis-toi quand même qu'en moins d'un an, t'as déjà une chronique à la radio.
2: Oui, merci.
1: Pour aujourd'hui, on s'est dit qu'on allait évoquer et notamment parler de la littérature autochtone. Parce que le 30 septembre, c'est la journée de la vérité et de la réconciliation. Pour cette journée, donc, on s'est dit que peut-être les auditeurs voulaient aussi découvrir des auteurs et des autrices, découvrir des histoires. Là, on va évoquer donc des livres jeunesse, on va évoquer des livres pour les adolescents, jeunes adultes, adultes. Donc, chacun pourra trouver chaussures à son pied. C'est une expression. Mais juste aussi pour vous parler de différentes histoires. La sélection, c'est Jenna qui l'a faite. Avant de démarrer tout ça, on a la reconnaissance des terres.
2: Oui, je pense que c'est important de faire une reconnaissance du territoire parce qu'on est sur le territoire non cédé. Donc, je vais utiliser celui du gouvernement du Nouveau-Brunswick. Donc, nous reconnaissons respectueusement que le Nouveau-Brunswick est situé sur les territoires traditionnels non cédés et non abandonnés des peuples Wolastoqué, Mi'kmaq et Beskamugadi. Nous nous engageons à restaurer et à reconstruire des relations significatives avec les peuples autochtones et à honorer ces terres porteuses des espoirs des générations à venir.
1: Et est-ce que tu veux commencer par l'introduction aussi que tu as faite?
2: Oui.
1: Parce que le 30 septembre, donc journée vérité et réconciliation, vous célébrez cette journée-là, vous commémorez cela à la bibliothèque.
2: Oui. Donc, le mercredi, on a comme deux journées observées. Le 30 septembre, c'est la journée nationale de la vérité et de la réconciliation. Et c'est aussi la journée du chandail orange, chaque enfant compte.

0: une chandail orange le 29 septembre, donc le mardi aujourd'hui.
1: Et tu as fait donc une sélection de 4 ou 5 livres. Mm-hmm. Je rajouterai un aussi parce que mes collègues m'en ont parlé. Donc grâce à eux, je me souviens d'un livre que je vais vous repartager. On va commencer par le premier livre que tu as sélectionné, mm-hmm. Jenna, Les mots volés.
0: Oui. Donc voici un livre pour les jeunes. C'est un livre album. Et je vais lire le sommaire pour toi. Donc, un jour, une petite fille rentre de l'école et demande à son papy de lui dire quelque chose en langue cri. Ce dernier lui annonce tristement qu'il ne peut pas parce qu'il a tout oublié. Ses mots ont été volés quand il était petit et vivait dans un pensionnat indien. La petite fille décide alors d'aider son grand-père à retrouver sa langue maternelle.
1: C'est aussi comme une histoire universelle pour les peuples autochtones. Mm-hmm. Donc, il y en a beaucoup, je pense, qui peuvent se reconnaître dans cette histoire-là. Et pourquoi tu as sélectionné ce livre-là?
0: Oui, je pense que c'est un vraiment beau livre pour un début pour introduire votre enfant à se souvenir des enfants qui ne sont jamais rentrés chez eux ou aussi démontrer les répercussions pour les enfants qui sont rentrés chez eux. Parce que les enfants qui sont rentrés dans le pensionnat ne sont pas les mêmes enfants qui sont sortis. Mm. Et même, il y a des enfants qui ne sont jamais sortis. Et je sais que maintenant, dans les écoles au Nouveau-Brunswick, on parle des pensionnats indiens. Mais moi, j'étais 17 ans avant que moi j'ai appris qu'est-ce qui est arrivé. Mm. Comme le dernier a été fermé en 1917 et moi j'étais née en 2000, donc c'est tellement proche de notre réalité et moi je n'ai rien entendu jusqu'à l'âge de 17.
1: 1997?
0: Oui.
1: Mm. Et t'es née en 2000?
0: Oui.
1: On a le même âge!
0: Oh, wow.
1: Ah oui, donc tu disais que ça a quand même mis du temps pour toi que t'en parles à l'école ou en tout cas ça a pris du temps. Mm. Aujourd'hui, à l'école, les élèves voient cela, mais ça...
0: Je pense que c'est quelque chose qu'on devrait discuter avant que les enfants commencent l'école. Mm.
1: Tu veux dire que les parents pourraient comme en parler déjà à leurs enfants?
0: Mm-hmm. Selon moi, oui, parce que c'est excitant pour les enfants qui commencent la maternelle, mais c'est un privilège d'aller à l'école où tu peux apprendre des choses à propos de ta culture et ce n'est pas un crime. Donc, l'introduction à la réalité que le gouvernement du Canada a essayé de commettre un génocide culturel est difficile à expliquer, et surtout à un enfant. Moi, je ne suis pas autochtone, donc je ne suis pas capable de comprendre ce que ça fait ressentir. Mais moi, j'ai un grand-père et il me manque toujours. Il est décédé en 2022 et je lui manque tout le temps. J'étais extrêmement chanceuse d'avoir eu la chance de le visiter et d'avoir une langue que nous deux on partage. Et donc, on a pu communiquer, partager nos histoires et nos pensées. Mais tout le monde n'est pas aussi chanceuse. Dans Les mots volés, la petite fille passe du temps avec son papy, mais il manque sa langue maternelle. Il y a plusieurs petites filles et petits garçons qui n'ont même pas eu la chance de rencontrer leurs grands-parents parce qu'ils sont décédés ou quelque chose est arrivé après les pensionnats comme une répercussion de tout ça et c'est horrible.
1: Les gens qui ont vécu cela ne veulent pas en parler parce que ça fait ressurgir justement.
0: C'est du trauma. C'est je ne peux même pas commencer à comprendre qu'est-ce que c'était comme et qu'est-ce que c'est comme à chaque jour.
1: Donc le livre Les mots volés de Mélanie Florence, là c'est un livre donc livre jeunesse, livre vraiment pour les tout petits, enfin que les parents peuvent lire avec leurs enfants.
0: Exactement.
1: C'était le premier livre de notre sélection, mais on va continuer avec Jenna après une pause musicale. Juste après la musique, on aura l'occasion de parler d'un livre qui est aussi disponible en version audio et qui s'appelle « Niche, le Nord et le Sud ». Donc c'est à retrouver après cela.
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2: Nous poursuivons notre deuxième chronique littéraire aujourd'hui en compagnie de Jenna Green, qui est la directrice de la bibliothèque Marguerite Michaud à Fredericton. On a aujourd'hui une programmation axée sur une sélection d'auteurs et d'autrices autochtones. Et on poursuit avec notre deuxième livre, Niche, le Nord et le Sud, d'Isabelle Picard.
3: Oui. Donc, Léon et Héloïse ont une vie qui sort de l'ordinaire. D'abord, ils sont jumeaux. Vivre en double à l'adolescence n'est pas toujours facile. À Matimekosh, une communauté Innu du Nord et du Québec, leur quotidien sera bouleversé pour toujours. Une disparition mystérieuse dans le village les amènera à comprendre la fragilité qui les entoure, le territoire et ses dangers. En réalisant un travail pour l'école, Héloïse fait une découverte des plus troublants. Au gré des discussions avec sa koukoum, elle lève le voile sur l'histoire de son peuple, ses victoires, mais aussi ses batailles perdues. Héloïse et ses deux meilleurs amis feront tout pour faire connaître ses injustices. Léon, de son côté, passe tout son temps libre à jouer au hockey. Cependant, sa communauté ne compte pas assez de joueurs pour lui permettre de s'épanouir dans une ligue de haut niveau. Comment prouver à tout qu'il possède le talent d'un grand joueur? La vie des jumeaux bascule lorsque leur père apprend qu'il est atteint d'une grave maladie et qu'il doit se faire soigner à Québec, loin, très loin de sa famille. 942 kilomètres au sud, pour être exact. Léon et Héloïse sauront-ils s'unir pour traverser cette épreuve?
2: Et pourquoi, Jenna, tu as choisi cette histoire particulièrement pour nous en parler aujourd'hui dans la sélection?
3: Première raison est parce que c'est encore un livre pour les jeunes, mais c'est un roman. Donc c'est un livre que vous pouvez lire avec vos enfants, mais aussi ils peuvent essayer de lire eux-mêmes. Et c'est une série, donc il y a 3 livres dans la série qu'on a à la bibliothèque. Mais vraiment, je l'ai choisi parce que nous voyons la réalité encore. Comme moi, je ne suis pas un lecteur autochtone, mais il y a plusieurs thèmes dans le livre à quoi moi je peux me relier sur un niveau personnel, comme le hockey et aussi grandir dans un village rural. Selon moi, les livres sont une façon d'utiliser la fiction pour enseigner la réalité et aussi comment avoir l'empathie.
2: Et tu disais aussi comme Niche, le Nord et le Sud, vous l'avez évidemment en version livre, mais aussi en version audio.
3: Oui.
2: Livre audio, c'est disponible gratuitement sur le site audio de Radio-Canada. Et j'ai pu écouter le début. L'autrice Isabelle Picard explique notamment qu'avant d'écrire ce livre-là, elle a été dans le Nord, qu'elle a vu les réalités et qu'elle s'est dit qu'il fallait qu'elle écrive sur ce sujet-là. Et pour le livre audio aussi, elle a fait passer des castings à beaucoup de jeunes aussi, qui parfois n'avaient pas d'expérience dans le doublage ou dans l'audio. Et si vous voulez donc découvrir cette histoire-là en version audio, c'est disponible gratuitement sur le site audio de Radio-Canada. Et vous allez être plongé, même en termes de bruit sonore, ça veut rien dire, mais en termes de background sonore, vous allez être plongé aussi dans ce qui se passe. C'est pas juste on vous lit le texte, c'est vraiment comme je l'ai notifié hors antenne à Jenna, c'est comme vraiment un podcast finalement. La façon dont c'est présenté et c'est lu, je pense que si vous avez du mal à lire, du mal comme moi à finir les livres, la version audio pourrait vous intéresser, et c'est en plusieurs parties différentes. Donc je pense que chaque partie fait une vingtaine, peut-être trentaine de minutes. Donc vous pouvez écouter ça, écouter la première partie, faire autre chose, puis revenir pour écouter la deuxième. Et Niche, le Nord et le Sud, donc c'est le tome 1, le premier tome.
3: et on a tous les trois à la bibliothèque Dr. Marguerite Michel.
2: Vous pouvez donc emprunter les livres.
3: Gratuitement.
2: Gratuitement, oui. En général, c'est pour un mois.
3: Trois semaines.
2: Trois. Mais souvent, lisez vite.
3: Oui. On peut le renouveler.
2: C'est sûr qu'en trois semaines, j'aurais jamais terminé.
3: C'est pas la seule.
2: C'est vrai. Est-ce qu'il y a beaucoup de personnes qui reviennent à la, à la bibliothèque pour comme, prolonger leur...
3: On a des usagers qui... Tu peux le faire en ligne toi-même, mais il y a un maximum, donc ils vont venir comme... Je l'ai déjà fait trois fois, est-ce que toi, tu peux le faire pour moi? Et c'est comme, désolé, quelqu'un l'a commandé, donc il faut que tu le redonnes. Mais c'est... Oui.
2: C'est tellement triste.
3: C'est comme un bel problème d'avoir trop de personnes qui veulent nos livres.
2: C'est un bon problème parce que tu te dis... Les gens comme sont intéressés et lisent toujours. Mm-hmm. Au pire, vous pouvez aussi les acheter, les livres.
3: Et une autre raison que moi, je voulais inclure ce roman et le livre audio est parce que j'ai déjà dit que moi, je suis anglophone. Mm-hmm. Et en pratiquant le français, quand tu es dans une ville pas mal rurale anglophone et tu n'as pas la chance de pratiquer à parler en français avec des gens, quand tu es capable de l'écouter pendant que tu le lis, c'est comme « Oh, il faut le prononcer comme ça » ou « Oh, moi je ne fais pas le « u » ou le « tu » correctement, il faut que je pratique ça, tu peux l'écouter. » C'est une bonne suggestion pour les gens qui apprennent français comme deuxième, troisième, quatrième langue.
2: Et je pense que même si le français, par exemple, c'est ta langue maternelle, tu peux vouloir comme suivre le livre et l'audio en même temps. Pour les gens qui ont peut-être du mal à s'intéresser, comme juste à lire le livre, faire les deux en même temps, ça peut aider. Et c'est vrai que le... Bon, moi, j'essaye d'apprendre l'anglais en vain, mais j'ai essayé aussi, tu sais, comme ça m'aide beaucoup d'avoir le texte et l'audio en même temps en anglais.
3: Ou des fois, si tu l'écoutes, c'est comme, OK, je le comprends quand tu le dis, mais quand c'est écrit, c'est comme, c'est quoi? Qu'est-ce que c'est, donc?
2: Moi, c'est plutôt l'inverse. Comme, je peux comprendre quand c'est à l'écrit, mais si la personne va parler trop vite, par exemple, ou ça peut dépendre aussi des accents. Enfin, je préfère avoir les deux. Comme ça, je... C'est comme quand parfois tu regardes des séries, on te dit, bah, regarde... des séries dans la langue que tu veux apprendre, tu mets les sous-titres aussi dans la langue que tu veux apprendre et comme ça tu t'allies les deux comme l'écrit et l'oral en même temps.
3: Il y avait un moment que moi j'essayais d'apprendre le hindi, mais il y a un différent alphabet.
2: Oui, c'est vrai.
3: Donc ça c'est un autre jeu de baseball, comme c'est difficile, mais oui, avoir l'audio avec le livre c'est parfait.
2: T'as réussi à apprendre l'hindi, est-ce que tu continues?
3: Non. J'ai essayé, je peux m'introduire, mais c'est certaines couleurs, je peux compter à 10, mais c'est tout.
2: Et est-ce qu'il y a d'autres langues comme que t'as essayé d'apprendre ou que tu apprends?
3: Pas au moment, parce que je suis en train d'apprendre ma nouvelle poste et de découvrir Fredericton, mais je pense si j'avais la chance... Je pense que la prochaine sera soit espagnol ou italien, parce qu'ils sont plus proches au français.
2: C'est vrai.
3: Et toi?
2: Moi, alors, j'ai essayé d'apprendre différentes langues. Quand j'étais à l'école, j'apprenais l'allemand.
3: Oh, wow!
2: Mais j'ai tout oublié.
3: Oh, parce que c'est un muscle qu'il faut pratiquer. Oui.
2: Et je trouve qu'en fait, l'anglais, le français et l'allemand ont quand même des choses en commun.
3: Oh, intéressant.
2: Et puis, il y a aussi le côté où il y a beaucoup de personnes qui n'aiment pas trop l'allemand. Et donc, presque tous mes camarades de classe ont décidé d'apprendre l'espagnol. Moi, je me suis dit, je vais apprendre l'allemand.
3: Je pense que ça dépend comme tes objectifs. Si tu savais que tu voulais comme, voyager au Mexique ou quelque chose, c'est comme, peut-être je devrais...
2: Ouais, tu sais, très souvent, les gens disaient, tu vas apprendre l'espagnol pour Shakira et tu vas apprendre l'allemand pour Tokyo Hotel.
3: Ah.
2: Sauf que moi, bah, écoute, dans ma famille, mes cousins, cousines apprenaient l'allemand, donc je me suis dit, je vais faire la même chose. C'est tout. Il n'y a pas d'autre raison. Puis j'ai un petit peu essayé d'apprendre le coréen. pendant le Covid.
3: Ça, c'est un autre alphabet aussi.
2: Autre alphabet. Mais alphabet, je pense que le coréen, comme l'alphabet, est plus simple peut-être que l'hindi,
3: oui.
2: Je pense.
3: Ok, ça fait du sens. Je pense que ça, peut-être c'est un bon moment pour dire aux écouteurs qu'on a plusieurs langues à la bibliothèque. On a plusieurs livres et documents et DVD, tout ça en français, mais on a aussi quelques titres en allemand, en chinois, coréen, arabe et faut que je pense espagnol aussi. Je suis en train de demander pour plus de livres de plusieurs langues. Donc, si vous avez une suggestion d'une langue, s'il vous plaît, dis-moi, je peux demander. Je ne fais aucun promet, mais j'essaie.
2: Et peut-être que les auditeurs ont aussi comme des livres qui veulent beaucoup lire dans une autre langue. Tu sais, je pense par exemple au livre Le Petit Prince,
3: oui.
2: Qui est comme traduit dans tellement de langues. Je pense que c'est le deuxième livre le plus traduit après la Bible,
3: oui.
2: Je pense.
3: Probablement. On a comme plusieurs copies à la bibliothèque.
2: Donc, après, c'était un exemple. J'imagine que les auditeurs ont d'autres livres qu'ils ont envie de lire. Mm-hmm. Pour continuer avec le sujet, donc, on continue d'évoquer, de parler d'histoires autochtones, d'auteurs et d'autrices, parce que le 30 septembre, c'est la journée de la vérité et de la réconciliation. Mm-hmm. Donc, on s'est dit qu'on allait en faire un thème avec différents livres que tu as sélectionnés, Jenna. Et on continue avec « Si je disparais », c'est le prochain livre qu'on va évoquer maintenant.
3: Oui, oui, donc je vais lire le sommaire, mais je vais commencer par dire que c'est un livre pour les jeunes adultes, bande dessinée, mais c'est aussi comme documentaire biographie. C'est la seule dans mes quatre livres que j'ai choisi qui est documentaire. Et ça, c'est parce que je sais que moi, j'ai une préférence personnelle aux fictions. Mais je voulais l'inclure parce que c'était pour les jeunes adultes. Il y a des images et c'est comme une différente façon de nous montrer une histoire personnelle ou individuelle. Donc, je vais lire le sommaire. C'est donc « Si je disparais » par Brianna Joni avec Nahani Shingus. Mon nom est Brianna Joni. J'ai 14 ans. Je suis autochtone. J'ai plus de chances de disparaître que mes parents. En 2016, Brianna a écrit une lettre ouverte de dénonciation pour sensibiliser le public à la négligence des services de police dans la recherche des femmes autochtones disparues. « Si je disparais » est un roman graphique, coup de poing, basé sur une histoire vraie ou plutôt sur trop d'histoires vraies. La disparition et le meurtre des femmes et des filles autochtones ne sont pas uniquement des problèmes autochtones canadiens. Ce sont des tragédies qui relèvent des droits humains partout dans le monde. Je pense que c'est important aussi pour inclure une statistique. Je voulais dire aux écouteurs que les autochtones constituent que 4,3% de la population canadienne. Mais elle représente 16% de

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2: C'est toujours les chroniques de Mélodie, évidemment, chaque jour de 11h à midi. Aujourd'hui, chronique littéraire et on arrive bientôt à la fin. Je suis en compagnie de Jenna Green, qui est la directrice de la bibliothèque Marguerite Michaud. Et aujourd'hui, on a une sélection d'auteurs et d'autrices et d'histoires autochtones, vu que cette semaine, il y a la journée de la vérité et de la réconciliation. Pour terminer, c'est le livre « Cheval indien » de Richard Wagamese.
3: C'est un livre par Richard Wagamese. Enfermé dans un centre de désintoxication, Saul, cheval indien, touche le fond et il semble qu'il n'y ait plus qu'une seule issue à son existence. Plongé en pleine introspection, cet Ojibwe d'origine Anishinaabe du nord ontarien se remémore à la fois les horreurs vécues dans les pensionnats autochtones et sa passion pour le hockey, sport dans lequel il excelle. Saul, confronté aux dures réalités du Canada des années 1960 à 1970, a été victime de racisme et a subi les effets dévastateurs de l'aliénation et du déracinement culturel qui ont frappé plusieurs communautés des Premières Nations. Avec empathie, Richard Wagamese brosse le portrait d'un homme broyé par son destin et, plus largement, d'une génération d'Autochtones victimes de leur époque et du déclin de leur culture.
2: C'est vrai que dans plusieurs livres, comme quand on te demande pourquoi tu choisis tel ou tel livre dans la sélection, comme évidemment tu parles de choses que tu connais, tu évoques souvent le hockey. Mm-hmm. T'as joué au hockey ou...
3: Oui.
2: C'est pour ça.
3: Pour plusieurs années.
2: Est-ce que tu continues ou t'as arrêté?
3: Donc, j'ai arrêté de jouer, mais cette année, je vais être une aide-entraîneuse avec l'équipe du hockey féminin ici à l'école Sainte-Anne.
2: C'est trop cool.
3: C'est comme la première personne que j'ai dit. C'est nouvelle.
2: C'est vrai?
3: Oui, ça fait comme cette semaine qu'on a décidé ça. Donc, yeah. Donc oui, j'aime le hockey.
2: Et en fait, je te dis ça aussi parce que justement pour cette histoire, donc cheval indien, il y a comme ça évoque un petit, enfin je dis pas que ça évoque, mais il y a des personnages qui jouent au hockey dans le livre.
3: Oui, donc le personnage principal Saul, cheval indien, il est comme un, c'est quand il est arrivé au pensionnat indien qu'il découvre qu'il est vraiment bon à jouer au hockey. Et c'est comme le hockey est une façon dont il peut s'évanouir des pensionnats indiens parce que vous allez voir dans le livre ou le film, parce qu'il y a un film, qu'il reçoit certains privilèges parce qu'il est bon au hockey. Et c'est comme un... Ça devient comme une façon d'échapper, mais c'est aussi comme... qu'il est comme personne. C'est vraiment compliqué son relation avec le sport de hockey parce que c'est une façon de comme s'échapper ses émotions et même, je ne veux pas donner les indices, mais sa location physique à cause du sport. Mais c'est aussi difficile parce que il est un homme, il est un garçon, comme il devrait être capable d'exister comme jeune garçon sans avoir une habileté exceptionnelle. Est-ce que ça fait du sens?
2: Oui. En fait, il y a aussi un peu de... pas forcément de favoritisme, mais comme tu dis qu'il a certaines faveurs grâce au hockey.
3: Mm-hmm. Oui.
2: Donc, il y a un côté comme favoritisme, parce qu'il a des choses que les autres n'ont pas grâce à ça.
3: Oui. Et ce n'est pas juste parce que la seule raison qu'il est différent des autres gens avec qui il habite, c'est parce qu'il est vraiment bon au hockey. Mm-hmm. Comme les prêtres qui lui donnent un meilleur repas, ce n'est pas parce qu'il les... like, ils ne lui respectent pas. C'est juste parce que peut-être ce joueur va être fameux dans le futur et ça veut dire le pensionnat. Mm-hmm. J'utilise des guillemots mais comme à fonctionner ou quelque chose. Donc, c'est vraiment compliqué.
2: Oui, c'est comme si un jour il devient un grand joueur de hockey, il pourra comme ramener des médailles ou la coupe ou que sais-je.
3: Exactement. Et c'est comme, oh, on a lui aidé, regarde, il n'aurait pas reçu ses opportunités s'il était chez lui. Mais c'est comme, vous ne connaissez pas ça.

0: À la bibliothèque proche de chez vous, ou même en ligne, pourquoi pas, si ils les ont. Et je pense qu'on peut comme parfois faire des transferts entre bibliothèques. Est-ce que c'est quelque chose qui peut se faire?
1: C'est vrai, oui. Il y a 63 bibliothèques publiques dans la province et TechHealth fonctionne à chaque bibliothèque et on partage nos livres, on fait tellement de courriers chaque jour.
0: Donc si même vous êtes basé, imaginons, à Saint-Jean ou à Miramichi, aussi, comme on peut,
1: Edmonton.
0: Ça prendra peut-être un peu de temps, mais on fera en sorte que vous puissiez emprunter les livres.
1: Gratuitement,
0: c'est vrai. Et par contre, NB et Nouvelle-Écosse, c'est deux cartes différentes,
1: oui.
0: Pour les... Ok.
1: Mais en fait, des choses qui se spellent comme des... je sais le mot seulement en anglais, mais...
0: C'est pas grave.
1: c'est quoi, des liens entre les bibliothèques interprovinciaux et tout ça.
0: Donc, possiblement... que vous pouvez aussi envoyer un livre en Nouvelle-Écosse.
1: Exactement.
0: Si besoin.
1: Oui.
0: Ça veut dire que pour emprunter des livres, en fait, faut faire une liste d'attente. Faut attendre son tour.
1: Oui, désolée.
0: Est-ce que tu veux comme spécifier quelque chose, rajouter quelque chose concernant peut-être les livres dont on a parlé, ou même toi, est-ce que tu as des livres aussi que tu as pu lire ou voir quand tu étais à l'école qui t'ont marqué, ou même peut-être des films ou des séries autour d'histoires autochtones? Je me souviens de quelque chose, je pense sur le site CBC, qui est sorti il y a quelques mois, une série qui s'appelle North of North.
1: Ah oui.
0: En français, c'est Chronique Arctique.
1: Oui.
0: C'est une série que vous retrouvez sur CBC si vous avez envie, si vous ne l'avez pas encore vue. C'est accessible gratuitement. Et vous avez deux saisons.
1: Oui, ça m'a fait penser... Il y a un autre livre, mais c'est par Richard Wagamese aussi.
0: Vas-y.
1: Je l'ai lu en anglais. Le titre, c'est... La traduction, je ne suis pas certaine, mais c'est Medicine Walk en anglais.
0: Nous allons trouver la traduction en français.
1: Des fois, quand il y a une traduction, il ne change pas le titre. Ce n'est pas toujours qu'il change le titre.
0: Titre en français, Les étoiles s'éteignent à l'aube.
1: Oh! Donc, oui, j'ai un autre livre par Richard Wagamese, Les étoiles s'éteignent à l'aube. Je l'ai lu à un vraiment intéressant, un temps intéressant dans ma vie, parce que je n'ai pas le sommaire en avant de moi, mais c'est à propos d'un homme qui prend une marche avec son père. Et dans le titre en anglais, il y a le mot médicament, et ça, c'est un thème pas mal important dans le livre. Et je ne vais pas vous donner trop d'indices, mais il y a le père qui décède, qui meurt. Mm. Et moi, je l'ai lu à un temps où une de mes meilleures amies, il vient de perdre son père. Et c'était vraiment touchant pour moi. Et moi, je manque le niveau autochtone aussi. Mm. Donc, je ne peux seulement imaginer à qui ça pourrait être tellement important, ce livre. Si ça fait du sens.
0: Donc, comme le titre en anglais, c'est Medicine Walk, ça parle aussi de deuil et de, finalement, cette marche médicinale. C'est comme le fils va peut-être faire ce que son père voulait, c'est ça? C'est comme il va... comment dire? Réaliser les dernières volontés de son père?
1: Oui.
0: Quelque chose comme ça?
1: Oui. Et juste comme, je voulais le dire en avant, en parlant les mots volés, mais ce que moi j'ai appris en école, c'est que les cultures autochtones, plusieurs histoires sont partagées oralement, comme avec les histoires. Donc, dans ce marche, ils partagent toutes ces connaissances. Donc, c'est comme une marche pas mal médicinale, physiquement et émotionnellement.
0: Donc le livre en anglais, là on évoquait le livre Medicine Walk, et en français Les étoiles s'éteignent à l'aube. C'est un bonus, c'était pas prévu dans la chronique d'aujourd'hui, mais comme on aime bien les bonus et...
1: Je sais qu'on a une copie à la bibliothèque.
0: Aussi.
1: Donc pendant que tu attends Cheval indien, tu peux lire celui-ci.
0: Aussi. Je pense qu'on a eu une belle sélection aujourd'hui pour cette

0: deuxième chronique littéraire avec Jenna Green. Merci beaucoup.
1: Merci à toi.
0: Donc Jenna, tu es la directrice de la bibliothèque
1: Dr. Marguerite Michaud
0: depuis quelques mois. Et on aura l'occasion de te retrouver évidemment pour d'autres chroniques, d'autres sujets littéraire. On a déjà quelques idées pour les prochaines. Mmh. On voulait évoquer notamment justement ce que c'était exactement les bibliothèques publiques et scolaires, parce que c'est aussi un sujet comme... Vous pouvez vous demander sûrement, mais est-ce que, tiens, je peux aller à la bibliothèque parce que c'est comme une bibliothèque scolaire? Est-ce que moi, j'ai vraiment le droit d'y aller parce que je ne suis plus à l'école?
1: Et la réponse est oui. Et pendant l'été, oui, on est ici.
0: C'est vrai que la bibliothèque est aussi ouverte durant l'été, même si les écoles sont fermées, même s'il n'y a plus d'élèves. Il y a toujours des choses qui se passent.
1: Et la prochaine fois qu'on parle, je pense qu'on va discuter les autres choses qu'on a dans la bibliothèque et non seulement des livres.
0: Oui, c'est vrai, il n'y a pas que des livres à la bibliothèque. Mm-hmm. mais en attendant, je vous souhaite de passer une belle journée et on se retrouve dans une prochaine chronique avec Jenna. Merci.
1: Merci à toi.

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4: 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Ensemble, réfléchissons aux priorités économiques qui façonneront les prochaines années et aux actions qui permettront de renforcer notre région. Rendez-vous le lundi 5 octobre à midi au John W. Lindsay YMCA au 5640 rue Sackville. Pour plus d'informations, composez le 902-422-2752. 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Rendez-vous à la Chaloupe au 3151 rue Oxford. Pour plus d'informations et pour acheter des billets, visitez eo-halifax.ca et cliquez sur l'onglet « Événements ». Rejoignez le FrancoFest le vendredi 30 octobre dès 19h30 pour un spectacle intime avec la légende musicale louisianaise Zachary Richard à la salle Georges Cottreau à l'école du Carrefour à Dartmouth au 201C avenue du Portage. Pour plus d'informations et pour acheter des billets, visitez eo-halifax.ca et cliquez sur l'onglet « Événements ».
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1: On a deux autrices avec nous aujourd'hui. Et pour le coup, c'est deux Julie, Julie Gagnon et Julie Pellissier-Loche. Et donc, bonjour mesdames, welcome. Il y en a une de vous deux qui parle pas français. One of you doesn't speak French, but we're going to try to make it work for everybody. Thank you for being with us. Merci d'être avec nous.
2: Merci, merci de l'invitation. Merci.
1: Donc, vous amenez avec vous ce livre-là, La Petite Robe Rouge, The Little Red Dress. Parlez-nous un peu du processus derrière. Tell us a little bit about the process behind it.
2: Ah, le processus, vraiment, c'est comme j'avais toujours eu l'idée d'écrire un livre, mais je savais pas sur quoi. Puis c'est arrivé au mois d'août 2021. J'avais assisté à une commémoration, ce qui avait eu un dévoilement d'une toile avec des femmes importantes dans la communauté qui faisaient en lien référence avec les femmes, jeunes filles et personnes bispirituelles autochtones disparues et assassinées. J'ai entendu des témoignages. Puis là, c'est là que j'ai dit, OK, faut que j'écrive. Je vais avoir une robe rouge à l'école pour enseigner ça à nos élèves. Mais j'ai dit, je peux pas avoir une robe rouge comme ça. Faut que je fasse un apprentissage moi-même. Faut que j'apprenne pour pouvoir ensuite l'enseigner aux élèves. Puis j'ai dit, quand je vais avoir une robe rouge, je vais savoir quoi dire. Ben, je me suis dit, comment je peux aborder ce sujet-là? Alors, j'ai fait des recherches. Je trouvais pas de livre. Ben, j'ai dit, je vais écrire

0: un livre sur la robe rouge, mais je pouvais pas l'écrire moi tout seul parce que c'est pas mon histoire. Alors, j'ai approché mon amie Julie, que ça fait plusieurs années qu'on collabore ensemble dans différents projets avec les élèves à l'école Saint-Augustin à Rosticot. Et je lui ai dit, Julie, j'aimerais écrire un livre sur la robe rouge. Voici mon histoire. Tu veux-tu embarquer avec moi? Elle a dit oui. Et là, on est là.
1: Julie, for you, what was your involvement in all this process of writing the book? How did it feel for you to be asked for your cooperation in writing this?
2: Well, Julie and I have done so many different things together in terms of projects, and we had so many different opportunities. And so this was just a new sort of idea that had come to fruition where it was really time to give our young people an opportunity to learn in a gentle way about something that is most oftentimes hard for adults to talk about. But we know that they have the capacity, we know that they have the ability, and we know that it was time for them to have a resource, for them to learn a little bit in a gentle way about something so deep. And so Juliet asked me, and I sat with it for a while, and I wasn't sure what I wanted to write for it. And as the spirits do, the creator always leads the spirits, and the spirits talk to me and said, you know, I think this is what's going to happen. And as I was dreaming, I dreamt of the wind as a character in this book. And this character is a young child. And there was an elder in the story in my dream. And the elder had to teach the wind at what was happening with these red dresses, why it was so important. And such a gentle way to be able to teach our young people through this image of an elder teaching this young spirit wind about the significance and how beautiful it is and gentle it was done, so that they have an opportunity to learn in a really gentle way. And a story is something that is such a gift, because if they are not ready to understand it, then they just see the wind and an elder and a talk. And that's what they can take. When they're a little bit older, they'll take a little bit more. That's the gift of a story, is that it will meet them where they're ready to accept the knowledge.
3: Voilà, donc Julie qui nous parlait ici de cette proximité qu'elle a avec Julie Gagnon pour l'écriture de ce projet. Et le tout est venu dans des rêves et elle est allée chercher vraiment dans les racines de sa culture autochtone pour apporter des éléments à toute cette histoire-là qui a apporté donc cette collaboration-là entre vous deux.
4: On connaît un peu l'histoire autochtone, mais c'est pas quelque chose de très connu, enfin pas assez en tout cas. Là, c'est un premier livre pour une certaine tranche d'âge. Est-ce qu'il y a objectif de peut-être parler à une autre tranche d'âge après, ou de faire d'autres livres ensemble sur cette thématique-là ou pas?
0: Ben, ce qui est intéressant, c'est que ce livre-là, il n'est pas destiné... C'est ça c'est pas seulement pour un certain âge. Tu sais, comme quand je vais voir dans les librairies, les mettre dans le livre jeunesse, mais il pourrait être aussi dans le livre pour les adolescents et les adultes, parce que ce livre-là... je pourrais aller dans une classe à l'université, puis je pourrais enseigner, je pourrais utiliser le livre pour vraiment commencer à parler de cette discussion-là. Tu parles pas du livre de la même manière avec des enfants de maternelle que de la sixième année, que de la huitième année, mais ce livre-là se veut un tremplin pour ouvrir la discussion, pour démontrer cette triste réalité que vivent encore les peuples autochtones en 2025. Alors, ce livre-là, il n'y a pas vraiment d'âge spécifique, parce que la manière que tu vas l'aborder, il peut aller à n'importe quel âge.
4: C'est un petit clin d'œil pour toutes les librairies. Mettez-le de partout.
0: Oui, s'il vous plaît.
1: So, for you to create a story for the youth, eventually it's something for everyone to learn from.
2: It really is. And I think my philosophy has always been, if you introduce it gently to the children, it is something that they can go home and talk to their families about, talk to their grandparents, their uncles, their aunties. And it brings a lot of those things into the home that maybe actually wouldn't have gotten there before. they wouldn't have been something that you talk about because we are so desensitized when we look at our news media, when we look at the 6 o'clock news, when we read the newspapers. I mean, we're so desensitized that the impacts and effects of our missing and murdered Indigenous women and girls and Two-Spirited, it wouldn't impact us deeply as if their children come bringing a book and wanting to talk about this situation that this character is in. It brings it home and gives a new opportunity for families to share and to learn. And hopefully someone who is much wiser than I am may come up with a solution or something that will help us be able to slowly end this tragedy that still continues on today.
3: Mm-hmm. Alors ici, l'idée, c'était effectivement de parler d'un livre que les jeunes peuvent amener chez les parents et après ça, on peut en parler, on peut en discuter pour apporter des réflexions à ce problème-là qui perdure encore aujourd'hui.
4: Voilà. Et je vais te poser la question dans les deux langues parce que ça, le livre a trois langues. Donc, c'est pas seulement de le faire en français ou en anglais pour atteindre certaines personnes, c'est d'atteindre tout le monde en même temps. Comment vous avez fait pour traduire, enfin, en tout cas, adapter? Parce que j'imagine que les images sont pas les mêmes dans une langue et dans une autre, que la façon d'écrire, de peut-être l'ordre des mots est pas le même. So, I was asking, you have three languages in this book. How do you adapt them, like, for like the. The whole thing is different. The way of writing and everything. How did it happen between you two? Like, just work on that together.
2: Well, even in the presentation, when we first launched the book, of course, we sat at a podium and Julie spoke the French. I spoke the English. And we asked a master linguist named Michael Julian to come and actually participate with the Mi'kmaq. And he was able to, with not a whole lot of help or time to prepare, was able to come and take the Mi'kmaq portion and read it. And it was prepared so well by Kenny Prosper. And Kenny Prosper, we knew that he had to be the one just because he felt a kinship with the theme. And we knew that he would be so careful with the translation to make sure that what we were trying to say in English and in French was translated exactly how it needed to be for the Mi'kmaq portion as well.
4: So it was really a strong aim to be for everyone at the same time, right?
2: Exactly.
5: Puis aussi, juste pour faire un petit clin d'œil, c'est le livre, il y a toute une plus grande signification aussi parce que quand l'idée du livre est... m'est venu, ben pour moi, c'était important que j'aille du monde avec moi, tu sais, des alliés de la représentation autochtone. Alors, quand j'ai approché Julie, elle a dit oui, ben pour nous, c'était important qu'il y ait une illustratrice ou un illustrateur autochtone. Et on avait Kenneth Prosper qui a traduit le livre. Mais aussi, pour moi, c'était clair dans ma tête, en faisant un lien avec l'histoire des Acadiens et des Mi'kmaq qui se passe à l'île du Prince-Édouard. C'est encore des francophones, des Acadiens à l'île du Prince-Édouard. C'est grâce à la relation qu'il y a eu entre les Mi'kmaq et ceux-ci lors de la déportation. Il y en a qui sont allés se cacher avec les Mi'kmaq. C'est pour ça qu'on a encore des Arsenault, des Leblanc, des Galants. Alors, pour moi, ça faisait du sens d'aller avec Bouton d'or Acadie parce qu'il y avait déjà une connexion de livres Wabanaki et en trois langues. Et ce livre-là peut aller beaucoup plus loin parce que s'il y a d'autres réserves autochtones, une réserve Cree ou une réserve, peu importe, à travers le Canada, ils pourraient arriver puis dire, ben, nous autres, on veut ce livre-là, mais ils ont juste à traduire la partie de leur langue à eux autres. Alors, ce livre-là peut voyager à travers le Canada très facilement et être adapté, selon la langue que que la communauté autochtone aimerait partager dans leur langue. Parce que veut pas, avoir des écrits dans la langue Mi'kmaq, en français aussi, en milieu minoritaire, c'est quelque chose d'important pour la préservation de la langue, pour continuer à la faire vivre, la langue.
4: On parlait de l'organisation. Tu as eu l'idée originale de faire ce livre. Ensuite, il y a eu l'histoire un peu plus qui a émergé dans ses rêves. Comment on gère pour mettre tout ensemble et rendre tout le monde heureux du texte final?
5: Ben, dans le monde de l'écriture, j'ai appris ça. La première histoire qui avait été envoyée, c'était pas du tout la même histoire qui est là. On a mis l'histoire plus dans un temps maintenant. Et après ça, c'était de l'idée était là de l'histoire. On a pris un peu l'idée de l'histoire, de la première histoire, puis on l'a adaptée. Alors, il y avait quand même un squelette. Et Julie, en lisant le squelette, parce que veut, veut pas, il y a des apprentissages. Comme dans le livre, on parle des lanières de freine qui est utilisée pour faire des paniers qui représentent chaque femme dans une communauté. Alors, quand les lanières sont serrées, ça fait un panier solide, comme chaque femme dans une communauté qui se tient ensemble. Alors ça, j'ai appris ça de Julie en écrivant le livre. Et Julie est arrivée parce qu'on voulait parler de la signification de la robe rouge. Pourquoi le rouge? C'est là que Julie est arrivée. Puis là, on avait vu déjà un autre livre que Bouton d'or et Kézia avait fait. Et dans le milieu, ce que les pages s'ouvrent sur 4 pages, ben Julie est arrivée à un moment donné, puis elle nous a expliqué qu'elle a eu ce rêve-là. Puis elle l'a écrit. Puis je me souviens encore, j'avais des frissons, là. Puis on a... Oui. Alors, tout a bien rentré dans... Ça a bien été. C'est comme s'il fallait que ça arrive comme ça.
4: C'était une évidence. C'est quoi la suite pour vous deux, ensemble ou séparément, en écriture ou pas, d'ailleurs?
5: What's next for us? I feel like being like Pinky in the Brain and going, and next we take over the world. Yeah. No, but honestly, I mean, there is so many issues that still yet have to be deciphered for our young people within the Acadian community, within the Mi'kmaq community, within the BIPOC community. And there's so many opportunities out there to help our young children navigate this world that they are having to learn how to survive and thrive, and to give them the tools. Like, this book is not just an amazing read and beautiful, beautiful art and amazing ability to read in 3 languages, but it is a tool to help our young people to navigate the world that they are living in, and to help our adults who are with them, to help them to try to create some way to navigate. And so maybe next would be either like maybe a part 2, or maybe we even and take it a little bit and instead of the red dress, maybe we look at the orange t-shirt day and the significance and impacts and ability to give our young people a tool to navigate. Cultural speakers like myself who go in and talk about it and in general detail, and then they're left after trying to navigate all this information that they're given, and this is just a tool to help them to navigate. Et Julie, c'est une femme de projet, moi aussi. C'est probablement pour ça qu'on a le même nom, mais c'est certain que ce livre-là, ce n'est que le début. Alors, oui, Julie, puis moi, je pense qu'il y a d'autres projets peut-être d'écriture qui va se faire, mais c'est faut aller dans les écoles, il faut qu'on parle aux élèves, parce que les élèves, c'est des agents de changement. C'est eux autres, c'est les enseignants, faut qu'on enseigne ceci aux enfants, parce que l'histoire est enseignée d'une certaine manière, on a cru des choses, mais maintenant, c'est important de dire les vraies choses comme elles sont, et d'amener les élèves à s'impliquer, que ce soit des petits gestes, mais des petits gestes ajoutés à d'autres petits gestes, ça fait des gros changements. Alors, il y a encore beaucoup de chemin à faire. C'est vraiment le début, just the beginning. Hein? Mm-hmm.
4: Est-ce qu'on peut rappeler les 3 noms de ce livre que les gens peuvent retrouver ici à la Francofest et au Salon du Livre?
5: Oui. Alors, le livre La Petite Robe Rouge est coécrit par Julie Pellissé-Loche et moi-même, Julie Gagnon, traduit par Kenneth Prosper, Feu Prosper, et illustré par Emma Assencal-Perly.
4: Et le nom du livre, c'est
5: La Petite Robe Rouge.
4: Comment on le prononce en Mi'kmaq, vous savez ou pas? Parce que je me tenterai pas le.
1: Would you know how they pronounce it in Mi'kmaq?
5: I practice. Apikjek Mekwek Mektukan. But I'm not sure, like...
4: Je suis pas certain. On espère que c'est bon.
5: Ben, c'est ça. On est en apprentissage. On est en apprentissage de la langue.
4: Il y a la volonté. Merci beaucoup d'avoir passé ce moment avec nous.
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de l'album Who's Next, sorti en 1971. C'était The Who et sa populaire pièce Baba O'Reilly. Bonsoir et bienvenue à cette première émission de Lapin Noir après une pause estivale bien méritée. Alors, la dernière émission avait lieu le 27 mai dernier et à ce moment-là, j'étais pas certain si j'allais retourner en onde. Ben, j'ai pris tout l'été pour réfléchir et j'ai réfléchi et j'ai réfléchi. Et me voilà. Et ben, j'espère que vous avez passé un bel été et que... je me demande bien qu'est-ce qui frappe à la porte. J'arrive! Salut Lapino! Hey, t'es de retour toi aussi? Tu me demandes qu'est-ce que j'ai fait pendant l'été? Ben, rien de spécial, là, à part relaxer un peu, voir des membres de la famille, chanter des soirées karaoké, puis ben, aller à Chipagan, dans ma région natale, la péninsule acadienne. Oui, Chipagan, c'est ma ville natale. La péninsule acadienne, ben, elle est située dans le nord-est du Nouveau-Brunswick, il me semble, je t'avais déjà dit ça, là. Tu veux savoir si ma région natale ressemble à ton monde? Non, vraiment pas. Ah, toi, tu voulais me taquiner, mon petit Moses. Et si je te posais la question, toi, as-tu profité de l'été? Qu'est-ce que t'as fait? T'as fait des échanges de panais noirs avec tes amis? Ben, qu'est-ce qu'ils t'ont donné comme échange? Qu'est-ce que tu veux dire par là? Ta confiture brune? C'est pas du chocolat, hein? Oh, OK. C'est fait avec des genres de grappes de fruits que je connais pas. OK. Ben... Hein, tu sautes de sujet, là. Tu me demandes si j'ai eu des nouvelles à savoir si notre émission allait être disponible en format balado. Ah, pense-y même pas aux carottes sans cuite. Là, fâche-toi pas, là. On m'a dit que c'était pas possible à cause des droits d'auteur. Puis si on fait ça, ben, il va falloir publier seulement le blabla. Donc, là, ouais, c'est ça. Pas la musique, juste le blabla. Fait que sans ça, Spotify, il va détecter les chansons, puis ça fonctionnera pas parce que il va détecter les chansons comme quoi que ça va brimer les droits d'auteur. Mais je comprends ça, là, pour les droits d'auteur. Ouais. Même si j'achète les chansons MP3, ben, j'ai pas le droit de rendre ça public, de publier ça publiquement. Ouais. Tu parles d'une affaire, toi. Ouais, je sais, c'est plate, mais, ouais, c'est ça, hein. Pour se conformer. Puis, à moins que tu connaisses un musicien qui pourrait nous offrir son consentement, nous donner des chansons gratuitement. Hein? T'en connais-tu, toi? Là, t'as pas d'idée, hein? T'as pas d'idée qui tu pourrais recruter. Ah, c'est beau. Le sujet que je vais parler ce soir... Ah, on va parler du fouet. Ouais, le fouet. Non, non, pas du fouet qu'on utilisait dans le temps de l'esclavage. Là. Ça, c'est trop rough. Ben, bah, rough dans le sens de qu'on parle du fouet, l'instrument de fantasme érotique le plus puissant. Ouais, on va parler d'un ouvrage qui a paru, bon, qui ça date du 18e siècle. Là. On va aller dans le vif du sujet très bientôt. Et aussi, on va parler de ces fantasmes de flagellation. Donc, c'est une pratique de sadomasochiste. Tu me demandes si j'ai un fouet chez moi? Ben non, voyons. Non. Putain, toi, t'en as pas. Non, tu joues pas avec le fouet? En tout cas. Mm-hmm. Puis Nomade, là, lui, il n'y en a pas. En tout cas, hein, tu portes déjà? Ah, je commençais à avoir du fun, là. En tout cas, ben j'espère qu'on se reverra bientôt, là. Très bientôt, même. Ben, ah, ben,
Merci, Lapineau. Lapineau vous souhaite une belle saison d'automne. Et, oui, qu'est-ce que j'ai fait? Ben, on a été cueillir des pommes dans la vallée de Annapolis en fin de semaine dernière. Oh oui, c'est une belle activité à faire en famille, en couple ou entre amis. Même si vous êtes seul, ça vous... Y a rien qui vous arrête, là. Ouais. Lapineau, t'as pas de pommes dans ton monde, hein? Non. Juste des panais, mais ils poussent pas sur les arbres, ça. Des panais noirs. OK. Je te retiens pas plus longtemps, là. Fait que, on s'en reparle, Lapineau. Bye-bye, là. À la prochaine. Ah, toujours en cinquième vitesse, lui-là. Il traîne pas, hein? De retour en musique, voici Gérard Lenormand et Comme une chanson bizarre. Bonne écoute!

tel que discuté avec Lapineau tout à l'heure, on parlait du sujet du soir. On ne dira pas du sujet du jour. Alors, on parle du fouet. Et je ne parle pas du fouet du temps de l'esclavage, mais je parle plutôt du fouet, cet instrument qui sert à assouvir des fantasmes érotiques. Mais est-ce le plus puissant? Alors, la fessée entre adultes consentants n'a plus rien de tabou aujourd'hui, à en croire l'apparition sur le marché de poudre à fessée, fouets au design sexy et autres cosmétiques érotiques. Les amoureux de la flagellation amoureuse seront donc ravis de se plonger dans cet ouvrage datant du 18e siècle. Alors, le psychiatre et sexologue Philippe Brenneau nous explique comment il est un jour tombé sur un petit livre étonnant dans une brocante. Donc, il s'agit du Traité du fouet. C'est ça le nom de l'ouvrage, publié de manière anonyme en 1788, derrière lequel se cache un médecin et un général de l'armée napoléonienne, François-Amédée d'Oppet, qui nous propose un catalogue aphrodisiaque et quelques pensées philosophiques pour pimenter nos ébats. Il est amusant de voir comment les recettes d'amour du 18e siècle n'ont presque pas pris une ride. Donc le fouet, comme fantasme puissant, semble toujours d'actualité et pas seulement réservé aux adeptes de pratiques masochistes. C'est à peu près ça. Donc, c'est François-Amédée d'Oppet. C'est un ouvrage nommé « Traité du fouet », donc un ouvrage médico-philosophique suivi d'une dissertation sur tous les moyens capables d'exciter au plaisir de l'amour et d'un catalogue aphrodisiaque. Ça, j'ai pris cette information-là dans le site l.fr. Donc, c'est ça. Alors, sans plus tarder, on va continuer en musique. Et après ça, je vais vous parler de fantasmes de flagellation. Inquiétez-vous pas, ça fera pas mal. Alors, on y va avec Mylène Farmer et Déshabillé.

C'est maintenant le moment de passer à la pièce de résistance. Ah! Et je vous parle des fantasmes de flagellation. Alors, concernant les hommes et les femmes, l'histoire de la flagellation est très ancienne. Et ces fantasmes-là, ils mettent en vedette des situations de punition avec des objets divers et variés qui vont classiquement du martinet ou du fouet jusqu'aux branches d'ortie. Alors, qu'est-ce qu'un fantasme de flagellation? Donc, les fantasmes de flagellation sont très fréquents. Cette pratique sadomasochiste concerne aussi bien les femmes que les hommes. Ils mettent en vedette des situations de punition où le sujet est fouetté et torturé avec des objets divers et variés qui vont classiquement du martinet ou du fouet jusqu'aux branches d'ortie ou du knout. À ce niveau, l'imagination est sans limite. Alors, les adeptes de cette punition, il en est de même pour le fantasme, aiment souvent autant être flagellés que d'assister à une flagellation. Donc, qu'est-ce qui est l'historique et l'origine des fantasmes de flagellation? Donc, l'histoire de la flagellation est très ancienne. Des livres entiers ont été écrits sur le sujet. Donc, la mythologie grecque abonde d'histoires de flagellation. Bacu et les Ménades, Hercule et Omphale, Circé et les compagnons d'Ulysse, la liste est longue. Dans l'éducation spartiate, le masochisme est un principe pédagogique et une fois par an, les adolescents étaient fouettés en public. Les Grecs, les Romains, mais aussi les chrétiens, utilisaient le fouet comme moyen éducatif. À la différence près que pour les chrétiens, le fouet sert à affirmer le pouvoir de l'esprit sur le corps. Et est-il besoin de rappeler la flagellation du Christ lui-même? Ainsi, depuis l'Antiquité jusqu'à aujourd'hui, la flagellation reste la punition de référence. Frapper les fesses ou l'ensemble du corps, installer des stries sanglantes sur une victime consentante ou non, tel est le must en matière de sadomasochisme. Il est donc logique, avec une prégnance aussi forte dans l'inconscient collectif, que la flagellation soit un fantasme sexuel majeur. Donc, il y a des limites légales, là, et cas de célèbre de flagellation. La flagellation publique reste encore une punition officielle en Iran, et le débat enflammé sur la fessée et sur la pédagogie de la punition en 2014 montre à quel point nous sommes ambigus sur le sujet. Même si fessé n'est pas fouetté, il n'en demeure pas moins que la limite est très mince. Donc, notons qu'il existe de nombreux clubs de fessé et de flagellation en France ou ailleurs, où un très grand nombre d'adeptes hommes et femmes s'adonnent à cette pratique avec volupté et régularité. La flagellation étant devenue d'ailleurs une pratique sexuelle que ne refusent pas la plupart des couples. Donc, les scènes de flagellation sont nombreuses au cinéma et il est donc impossible de les citer toutes ici. Néanmoins, nous retiendrons deux scènes cultes, la flagellation de Michel Mercier dans Angélique et le Sultan. Donc, c'est Bernard Borderie, 1968, et celle de Marlon Brando, acteur masochiste par excellence, dans l'unique film qu'il réalisa, La vengeance aux deux visages, daté de 1961. Donc, les dérivés fantasmiques autour de la flagellation, tous les fantasmes masochistes ont à voir de près ou de loin avec la flagellation, mais nous pouvons retenir plus précisément comme dérivés spécifiques les fantasmes organisés autour des scénarios suivants. Donc, montrer ses fesses en public, donner des gifles à un inconnu, se faire punir par la police, voler des fouets, se scarifier, être un espion et se faire torturer. Ce que révèle le fantasme de flagellation, vouloir être puni ou punir avec une flagellation, révèle une culpabilité profonde concernant la sexualité. Donc, inconsciemment, on pense que l'acte sexuel et le désir sont des choses anormales, sales et indignes de soi. Dans le fantasme, on veut donc expier sa faute et surtout ses pensées malsaines. Donc, mais c'est la punition elle-même qui devient source d'excitation. Si je me rappelle bien, il y avait un exemple d'auto-flagellation. Je me souviens de la mini-série qui s'appelait Miséricorde, diffusée en 1994. C'est Monique Miller qui jouait le rôle de la mère supérieure. Donc, elle faisait mère Sainte-Blanche. Elle s'auto-flagellait.
Donc, Miséricorde, c'est une mini-série québécoise en 2 épisodes de 90 minutes, scénarisée par, bien sûr, Fabienne Larouche, toujours très active aujourd'hui, et par Régent Tremblay, donc diffusée entre les 17 et 24 novembre 1994, pour être plus précis, sur le réseau TQS Télévision, 4 saisons. Et ça me rappelle des souvenirs, ça. Et Marina Orsini faisait partie de cette distribution-là. Cette série traite du déclin des communautés religieuses survenues dans les années 60 et 70. Sœur Marie est une jeune religieuse qui se consume d'amour pour le Christ, mais l'attitude glaciale de ses supérieurs et la découverte de l'amour humain la détourneront quelque peu de sa voie divine. Mais c'est ça, les religieux, il y en a qui s'auto-flagellaient. Hein? Alors, sans plus tarder, on va passer à autre chose. Alors, l'information que je viens de vous livrer, ça vient de doctissimo.fr, donc doctissimo.fr, doctissimo. Donc, en musique, on continue avec Alain Souchon et Je veux du cuir. On s'en reparle dans un instant.

On venait d'entendre la populaire chanson « Come on, Eileen » de Texas Midnight Runners. Avant la pause, on parlait de fantasmes, de flagellation et aussi de fouet. Et maintenant, on est rendu au dessert. Donc, si ça vous intéresse, vous avez certainement entendu parler d'un livre qui s'intitule « 50 Shades of Grey ». 50 nuances de gris, et c'est écrit par E.L. James. La trilogie complète en français comprend 50 nuances de gris, 50 nuances plus sombres et 50 nuances plus claires. Donc, l'œuvre a également été adaptée au cinéma avec une version française. Donc, sur telle plateforme, il y a le film le 50 nuances de gris. Le riche homme d'affaires Christian Grey convoite l'étudiante Anastasia Steele et initie la jeune femme impressionnable à ses désirs érotiques particuliers. Donc, ça met en vedette Dakota Johnson, Jamie Dornan et Jennifer Hill. Je ne sais pas comment le prononcer, mais son nom de famille, c'est E-H-L-E. Haley. Quelque chose comme ça. Alors, savoir la prononciation, on s'en fout. Mais c'est ça. Donc, il y a certainement d'autres livres que vous pouvez lire si ça vous enchante. Donc, le côté érotique. Il y avait des livres Harlequin, je pense, qui éveillent l'imagination. Alors, sans plus tarder, on va continuer en musique. On va écouter les Cowboys fringants et Toune d'automne. Mais tout d'abord, voici Geneviève Raclette et les fleurs d'été.

C'était Alceste et Autre temps. Mais c'est tout en ce qui me concerne. Donc, merci d'être présent et de votre support. Merci d'avoir écouté l'émission Lapin Noir, qui est produite en Nouvelle-Écosse. Alors, moi, ça m'a fait vraiment plaisir de produire cette émission-ci. C'était pas mal jouissif du côté de la créativité. Alors, on se reparle la semaine prochaine, même heure, même poste, mercredi prochain. À 19h. On se quitte sur cette dernière pièce de l'album Songs in the Key of Life, sorti en 1976. Voici Stevie Wonder et Pastime Paradise. Alors, portez-vous bien et à la prochaine. Ciao!

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